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1: Les chiffres du chômage, ils ont été dévoilés en Touraine. 64 000 personnes recherchent du travail dans le département, en hausse de 0,2 points au premier trimestre 2026 par rapport à fin 2025. Les moins de 25 ans sont particulièrement touchés. Vous êtes peut-être en pleine recherche d'appartement pour la rentrée. Loc Service vient de publier une étude sur le logement étudiant en Touraine. Les élèves recherchent en priorité un studio ou un T1. Les loyers sont en hausse de 7% par rapport à l'année dernière. Dans la région, Tours capte quasiment la moitié des recherches. Un cycliste de 56 ans est décédé à Orsay, percuté par un car, mardi. Le conducteur est en garde à vue pour délit de fuite. À Orléans, l'ex-chef des urgences de l'hôpital de Vendôme était jugé par l'ordre des médecins pour agression sexuelle et harcèlement sur 5 soignantes. La décision est attendue dans un mois. Le festival Festivaloire d'Amboise est reporté à septembre à cause de la canicule. Et puis, bonne nouvelle, car l'homme disparu à Château-Renaud a été retrouvé sain et sauf.
2: La météo.
1: Et toujours un temps caniculaire avec une vigilance rouge en cours. Ce matin, les températures sont comprises entre 34 et 35 degrés. Cet après-midi, 39 à 41 degrés.

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1: La météo.
2: Et toujours un temps caniculaire avec une vigilance rouge en cours. Ce matin, les températures sont comprises entre 34 et 35 degrés. Cet après-midi, 39 à 41 degrés.
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2: Le samedi 11 juillet prochain à Mons, le festival Terre du Son s'apprête à vibrer au rythme d'un groupe incontournable de la scène rock française, Skip the Use. Et cet été, le groupe fait environ 25 dates de festival et s'arrête donc à Terre du Son. Énergie brute, refrain survolté, présence scénique explosive. Alors comment on se prépare? On écoute le leader du groupe, Matt Bastard.
3: L'idée, c'est de faire le concert le plus incisif et le plus cool possible. Après, nous, on a vraiment un concert interactif, donc le public a vraiment une place importante et une grande part d'improvisation. Donc on finit les 100 derniers mètres avec le public sur scène et on voit ce qui se passe. La Touraine, on est déjà venu jouer plusieurs fois un tour, ouais, et à chaque fois c'était très très cool. Ça nous suffit pour avoir envie de revenir et passer une bonne soirée avec vous.
2: Skip the Use qui revient donc en Touraine pour faire vibrer le festival Terre du Son à Mons du début à la fin. Ça sera le samedi 11 juillet sur la scène Propulsion de 23h15 à minuit 15.
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2: Le Folière Festival fête ses 5 ans du 26 au 28 juin à Montoire-sur-le-Loir, dans la cour de la mairie. Pendant 3 jours, musique, expo, performances artistiques et marché de créateurs animeront le centre-ville. 2 groupes nationaux seront également à l'affiche cette année. L'événement gratuit est ouvert à tous, met en avant les artistes locaux et les valeurs d'éco-responsabilité et de partage. Un rendez-vous festif et accessible pour découvrir la scène artistique dans une ambiance conviviale. Le Prunestival revient le samedi 27 juin prochain à Prunet-Cassereau, une soirée dédiée aux musiques actuelles. De 18h à 2h du matin, 2 scènes accueilleront des artistes de la région dans des styles variés, ska punk, électro, rap, rock ou encore soul. Des interludes déambulatoires rythmeront la soirée avec bar et restaurant sur place. Gratuit et éclectique, le festival à Prunet-Cassereau promet une ambiance festive et dynamique pour tous les amateurs de musique.
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1: Les chiffres du chômage, ils ont été dévoilés en Touraine. 64 000 personnes recherchent du travail dans le département, en hausse de 0,2 points au premier trimestre 2026 par rapport à fin 2025. Les moins de 25 ans sont particulièrement touchés. Vous êtes peut-être en pleine recherche d'appartement pour la rentrée. Loc Service vient de publier une étude sur le logement étudiant en Touraine. Les élèves recherchent en priorité un studio ou un T1. Les loyers sont en hausse de 7% par rapport à l'année dernière. Dans la région, Tours capte quasiment la moitié des recherches. Un cycliste de 56 ans est décédé à Orsay, percuté par un car, mardi. Le conducteur est en garde à vue pour délit de fuite. À Orléans, l'ex-chef des urgences de l'hôpital de Vendôme était jugé par l'ordre des médecins pour agression sexuelle et harcèlement sur 5 soignantes. La décision est attendue dans un mois. Le festival Festivaloire d'Amboise est reporté à septembre à cause de la canicule. Et puis, bonne nouvelle, car l'homme disparu à Château-Renaud a été retrouvé sain et sauf.
2: La météo.
1: Et toujours un temps caniculaire avec une vigilance rouge en cours. Ce matin, les températures sont comprises entre 34 et 35 degrés. Cet après-midi, 39 à 41 degrés.

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2: Bonjour tout le monde, bienvenue, nous sommes le 25 juin aujourd'hui, voici votre horoscope du jour.
3: Bélier, on appréciera votre diplomatie et votre sens de l'écoute.
4: Taureau, vous êtes d'excellente humeur et votre charme attire l'attention.
5: Gémeaux, il se pourrait qu'une personne de votre passé refasse surface, ce qui ne vous ravira peut-être pas.
6: Cancer, ne vous isolez pas, les solutions que vous attendez viendront par la discussion.
7: Lion, vous vous êtes levé avec votre plus grand sourire et vous allez le garder toute la journée.
8: Vierge, c'est le bon jour pour lancer un projet à plusieurs ou négocier un accord.
9: Balance, équilibrez vos repas et réduisez pendant quelques temps les chocolats et autres sucreries.
10: Scorpion, votre optimisme et votre grande énergie vous rendent rayonnant et de très bonne humeur.
11: Sagittaire, faites attention à ne pas trop dépenser. Si vous allez faire des courses, restez prudent.
12: Capricorne, votre entourage pourrait vous aider face à une difficulté, mais pour cela, il ne faut pas hésiter à demander.
13: Verseau, votre vie privée pourrait vous apporter une aide précieuse pour réaliser vos projets importants.
14: Enfin, Poisson, vous ressentirez le besoin de prendre des distances avec votre quotidien.
2: Excellente journée.
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2: Et toujours un temps caniculaire avec une vigilance rouge en cours. Ce matin, les températures sont comprises entre 34 et 35 degrés. Cet après-midi, 39 à 41 degrés.
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2: Le samedi 11 juillet prochain à Mons, le festival Terre du Son s'apprête à vibrer au rythme d'un groupe incontournable de la scène rock française, Skip the Use. Et cet été, le groupe fait environ 25 dates de festival et s'arrête donc à Terre du Son. Énergie brute, refrain survolté, présence scénique explosive. Alors comment on se prépare? On écoute le leader du groupe, Matt Bastard.
3: L'idée, c'est de faire le concert le plus incisif et le plus cool possible. Après, nous, on a vraiment un concert interactif, donc le public a vraiment une place importante. Il y a une grande part d'improvisation, donc on finit les 100 derniers mètres avec le public sur scène et on voit ce qui se passe. La Touraine, on est déjà venu jouer plusieurs fois, un tour, ouais, et à chaque fois c'était très très cool. Ça nous suffit pour avoir envie de revenir et passer une bonne soirée avec vous.
2: Skip the Use qui revient donc en Touraine pour faire vibrer le festival Terre du Son à Mont, du début à la fin. Ça sera le samedi 11 juillet sur la scène Propulsion de 23h15 à minuit 15.
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2: Le Folière Festival fête ses 5 ans du 26 au 28 juin à Montoire-sur-le-Loir, dans la cour de la mairie. Pendant 3 jours, musique, expo, performances artistiques et marché de créateurs animeront le centre-ville. 2 groupes nationaux seront également à l'affiche cette année. L'événement gratuit est ouvert à tous, met en avant les artistes locaux et les valeurs d'éco-responsabilité et de partage. Un rendez-vous festif et accessible pour découvrir la scène artistique dans une ambiance conviviale. Le Prunestival revient le samedi 27 juin prochain à Prunet-Cassereau, une soirée dédiée aux musiques actuelles. De 18h à 2h du matin, 2 scènes accueilleront des artistes de la région dans des styles variés, ska punk, électro, rap, rock ou encore soul. Des interludes déambulatoires rythmeront la soirée avec bar et restaurant sur place. Gratuit et éclectique, le festival à Prunet-Cassereau promet une ambiance festive et dynamique pour tous les amateurs de musique.
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0: 3, la radio locale, 6h du mat. Rosalia arrive juste après la météo et les infos.
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3: Et toujours un temps caniculaire avec des températures comprises entre 38 et 39 degrés pour aujourd'hui. Un cycliste de 56 ans a perdu la vie en Sologne. Il circulait sur la D41 à Orsay quand il a été percuté par un car Rémy. Le conducteur du véhicule a été placé en garde à vue. Les tests alcool et stupéfiants sont négatifs, mais un délit de fuite a été établi. L'enquête a été confiée à la brigade de recherche de Romorantin pour homicide routier. À Vendôme, l'ex-chef des urgences de l'hôpital comparaissait devant la chambre disciplinaire de l'ordre des médecins à Orléans. Le docteur Mounir Hilal est visé par 5 plainte de soignante pour agression sexuelle et harcèlement moral. Absent à l'audience, ses avocats ont invoqué la canicule et son état de santé. Il risque une interdiction définitive d'exercer la médecine. La décision est attendue dans un mois environ. L'Ordre des médecins du Loir-et-Cher lance un appel aux victimes de violences sexistes ou sexuelles commises par des médecins. Saisissez l'ordre directement. Déposer plainte auprès de la police ou de l'ARS ne suffit pas. L'ordre doit être saisi séparément pour agir sur le plan disciplinaire. Il peut prononcer des sanctions allant jusqu'à la radiation. À Amboise, une pollution a été détectée dans la rivière Amaz, près du Clos Lucé. Une nappe brunâtre a été repérée à la surface de l'eau. Gendarmes et pompiers spécialisés dans le risque chimique sont intervenus. Bonne nouvelle, en Indre-et-Loire, l'homme de 49 ans porté disparu depuis dimanche soir à Château-Renaud a pu être retrouvé sain et sauf. À Amboise, le festival Festivaloire est reporté, prévu ce samedi sur l'île d'Or. L'événement dédié à la Loire n'aura pas lieu ce week-end en raison des fortes chaleurs et des risques d'orage. Les organisateurs recherchent une nouvelle date en septembre. Et puis ce week-end, c'est le coup d'envoi du Chambord Live. Environ 90 000 personnes sont attendues sur les 3 jours, à partir de ce vendredi et jusqu'à dimanche. Au programme, Aurel San demain soir, Maroon 5 et DJ Snake les jours suivants. Le relais de Chambord affiche quasiment complet avec un taux d'occupation de 97 à 98%.
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1: La météo en Loire-et-Cher.
3: Et toujours un temps caniculaire avec une vigilance rouge en cours. Ce matin, les températures sont comprises entre 34 et 35 degrés. 34 degrés à Villechauve, 35 degrés à Vendôme. Cet après-midi, 39 à 41 degrés.
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2: Et toujours un temps caniculaire avec une vigilance rouge en cours. Ce matin, les températures sont comprises entre 34 et 35 degrés. Cet après-midi, 39 à 41 degrés.
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0: Bonjour, l'horoscope, voilà ce qui va arriver. Tabe Impala ici pour Dracula. On est le jeudi 25 juin, aujourd'hui Prosper, Éléonore, Laure, Nora, Salomon, c'est votre fête. Journée mondiale du vitiligo aujourd'hui, hein, qui coïncide avec la disparition de Michael Jackson à 25 juin 2009. Les anniversaires, PEF, Pierre, François, Martin Laval, 58 ans. L'animateur Bruno Guillon, 55 ans. Benson Boone, 24 ans. 60 ans de Jean Castex, 37 ans pour Hakim Gemini. Holly Seas, actrice chanteuse, mieux connue sous le nom de Cécile Cassel, hein, 44 ans. Philippe Lachaud, 46 ans. Et Robert Charlebois, aujourd'hui 82 ans. Bon anniversaire à vous, surtout. Peut-être né, allez savoir, un 20.

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1: Bonjour tout le monde, bienvenue, nous sommes le 25 juin aujourd'hui, voici votre horoscope du jour.
2: Bélier, on appréciera votre diplomatie et votre sens de l'écoute.
3: Taureau, vous êtes d'excellente humeur et votre charme attire l'attention.
4: Gémeaux, il se pourrait qu'une personne de votre passé refasse surface, ce qui ne vous ravira peut-être pas.
5: Cancer, ne vous isolez pas, les solutions que vous attendez viendront par la discussion.
6: Lion, vous vous êtes levé avec votre plus grand sourire et vous allez le garder toute la journée.
7: Vierge, c'est le bon jour pour lancer un projet à plusieurs ou négocier un accord.
8: Balance, équilibrez vos repas et réduisez pendant quelques temps les chocolats et autres sucreries.
9: Scorpion, votre optimisme et votre grande énergie vous rendent rayonnant et de très bonne humeur.
10: Sagittaire, faites attention à ne pas trop dépenser. Si vous allez faire des courses, restez prudent.
11: Capricorne, votre entourage pourrait vous aider face à une difficulté, mais pour cela, il ne faut pas hésiter à demander.
12: Verseau, votre vie privée pourrait vous apporter une aide précieuse pour réaliser vos projets importants.
13: Enfin, Poisson, vous ressentirez le besoin de prendre des distances avec votre quotidien.
1: Excellente journée.
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0: Qu'est-ce que j'aime ce titre, Alan Parsons Project sur Fréquence 3, la radio locale, High in the Sky. Bougez pas, la suite ce sera avec Shakira et Burna Boy, Die Die, juste après les bons plans de Marine, la météo et l'info tout de suite, Fréquence 3, 6h30.
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2: Les chiffres du chômage, ils ont été dévoilés en Touraine. 64 000 personnes recherchent du travail dans le département, en hausse de 0,2 points au premier trimestre 2026 par rapport à fin 2025. Les moins de 25 ans sont particulièrement touchés. Vous êtes peut-être en pleine recherche d'appartement pour la rentrée. Locke Service vient de publier une étude sur le logement étudiant en Touraine. Les élèves recherchent en priorité un studio ou un T1. Les loyers sont en hausse de 7% par rapport à l'année dernière. Dans la région, Tours capte quasiment la moitié des recherches. Un cycliste de 56 ans est décédé à Orcé, percuté par un car, mardi. Le conducteur est en garde à vue pour délit de fuite. À Orléans, l'ex-chef des urgences de l'hôpital de Vendôme était jugé par l'ordre des médecins pour agression sexuelle et harcèlement sur 5 soignantes. La décision est attendue dans un mois. Le festival Festivaloire d'Amboise est reporté à septembre à cause de la canicule. Et puis, bonne nouvelle, car l'homme disparu à Château-Renaud a été retrouvé sain et sauf.
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2: Et toujours un temps caniculaire avec une vigilance rouge en cours. Ce matin, les températures sont comprises entre 34 et 35 degrés. 34 degrés à Villechauve, 35 degrés à Vendôme. Cet après-midi, 39 à 41 degrés.
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2: Le samedi 11 juillet prochain à Mont, le festival Terre du Son s'apprête à vibrer au rythme d'un groupe incontournable de la scène rock française, Skip the Use. Et cet été, le groupe fait environ 25 dates de festival et s'arrête donc à Terre du Son. Énergie brute, refrain survolté, présence scénique explosive. Alors comment on se prépare? On écoute le leader du groupe, Matt Bastard.
5: L'idée, c'est de faire le concert le plus incisif et le plus cool possible. Après, nous, on a vraiment un concert interactif, donc le public a vraiment une place importante et une grande part d'improvisation. Donc on finit les 100 derniers mètres avec le public sur scène et on voit ce qui se passe. La Touraine, on est déjà venu jouer plusieurs fois un tour, ouais, et à chaque fois c'était très très cool. Ça nous suffit pour avoir envie de revenir et passer une bonne soirée avec vous.
2: Skip the Use qui revient donc en Touraine pour faire vibrer le festival Terre du Son à Mont, du début à la fin. Ça sera le samedi 11 juillet sur la scène Propulsion de 23h15 à minuit 15.
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1: Et toujours un temps caniculaire avec une vigilance rouge en cours. Ce matin, les températures sont comprises entre 34 et 35 degrés. Cet après-midi, 39 à 41 degrés.
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0: Ariana Grande sur Fréquence 3, la radio locale. Merci à vous d'être là. La suite, ce sera avec Vanessa Paradis. Divinidil, elle est sur tous les plateaux télé là en ce moment, en plein cœur de sa tournée. La Vanessa Paradis, on l'écoute juste après l'agenda.
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2: Le Folière Festival fête ses 5 ans du 26 au 28 juin à Montoire-sur-le-Loir, dans la cour de la mairie. Pendant 3 jours, musique, expo, performances artistiques et marché de créateurs animeront le centre-ville. Deux groupes nationaux seront également à l'affiche cette année. L'événement gratuit est ouvert à tous, met en avant les artistes locaux et les valeurs d'éco-responsabilité et de partage. Un rendez-vous festif et accessible pour découvrir la scène artistique dans une ambiance conviviale. Le Prune Estival revient le samedi 27 juin prochain à Prunet-Cassereau. Une soirée dédiée aux musiques actuelles. De 18h à 2h du matin, deux scènes accueilleront des artistes de la région dans des styles variés, ska punk, électro, rap, rock ou encore soul. Des interludes déambulatoires rythmeront la soirée avec bars et restaurants sur place. Gratuit et éclectique, le festival à Prunet-Cassereau promet une ambiance festive et dynamique pour tous les amateurs de musique.
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0: On passe l'été ensemble, Fréquence 3, la radio locale, il est 7h. Freya Sky arrive juste après la météo et l'info Fréquence 3.
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3: Et toujours un temps caniculaire avec des températures comprises entre 38 et 39 degrés pour aujourd'hui. Un cycliste de 56 ans a perdu la vie en Sologne. Il circulait sur la D41 à Orsay quand il a été percuté par un car Rémy. Le conducteur du véhicule a été placé en garde à vue. Les tests alcool et stupéfiants sont négatifs, mais un délit de fuite a été établi. L'enquête a été confiée à la brigade de recherche de Romorantin pour homicide routier. À Vendôme, l'ex-chef des urgences de l'hôpital comparaissait devant la chambre disciplinaire de l'ordre des médecins à Orléans. Le docteur Mounir Hilal est visé par 5 plaintes de soignantes pour agression sexuelle et harcèlement moral. Absent à l'audience, ses avocats ont invoqué la canicule et son état de santé. Il risque une interdiction définitive d'exercer la médecine. La décision est attendue dans un mois environ. L'ordre des médecins du Loir-et-Cher lance un appel aux victimes de violences sexistes ou sexuelles commises par des médecins. Saisissez l'ordre directement. Déposer plainte auprès de la police ou de l'ARS ne suffit pas. L'ordre doit être saisi séparément pour agir sur le plan disciplinaire. Il peut prononcer des sanctions allant jusqu'à la radiation. À Amboise, une pollution a été détectée dans la rivière Amaz, près du Clos Lucé. Une nappe brunâtre a été repérée à la surface de l'eau. Gendarmes et pompiers spécialisés dans le risque chimique sont intervenus. Bonne nouvelle, en Indre-et-Loire, l'homme de 49 ans porté disparu depuis dimanche soir à Château-Renaud a pu être retrouvé sain et sauf. À Amboise, le festival Festivaloire est reporté, prévu ce samedi sur l'île d'Or. L'événement dédié à la Loire n'aura pas lieu ce week-end en raison des fortes chaleurs et des risques d'orage. Les organisateurs recherchent une nouvelle date en septembre. Et puis ce week-end, c'est le coup d'envoi du Chambord Live. Environ 90 000 personnes sont attendues sur les 3 jours, à partir de ce vendredi et jusqu'à dimanche. Au programme, Aurel San demain soir, Maroon 5 et DJ Snake les jours suivants. Le relais de Chambord affiche quasiment complet avec un taux d'occupation de 97 à 98%.
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1: La météo en Loire-et-Cher.
3: Et toujours un temps caniculaire avec une vigilance rouge en cours. Ce matin, les températures sont comprises entre 34 et 35 degrés. 34 degrés à Villechauve, 35 degrés à Vendôme. Cet après-midi, 39 à 41 degrés.
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0: The Second Voice arrive, et puis Beyoncé dans un instant sur Fréquence 3. Le plateau télé, ce soir sur TF1, il y a Zodiac, la suite, hein, avec toujours Francis Huster. France 2, Cache Investigation, France 3, Alex Hugo, Canal, Silo, M6, Équateur Allemagne, hein, c'est la Coupe du Monde de football. T18, Les Misérables, France 4, Blanche comme Neige, et TMC, Les Soudoués en vacances. Sinon, toujours Fréquence 3 qui vous accompagne, ça c'est du non-stop évidemment, parfois bien mieux que la télévision d'ailleurs. Hein. Bon, vous aussi, on va pas se mentir. La suite, The Second Voice et Beyoncé en mode Hello. Fréquence 3, la radio locale. Bonjour à tous.

0: 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La météo.
1: Et toujours un temps caniculaire avec une vigilance rouge en cours. Ce matin, les températures sont comprises entre 34 et 35 degrés. Cet après-midi, 39 à 41 degrés.
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que du bonheur à l'écoute de Fréquence 3, la radio locale. Billy Joel en mode Uptown Girl sur Fréquence 3. On poursuit ensemble Fréquence 3. 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
2: Bonjour tout le monde, bienvenue, nous sommes le 25 juin aujourd'hui, voici votre horoscope du jour. Bélier, on appréciera votre diplomatie et votre sens de l'écoute. Taureau, vous êtes d'excellente humeur et votre charme attire l'attention. Gémeaux, il se pourrait qu'une personne de votre passé refasse surface, ce qui ne vous ravira peut-être pas. Cancer, ne vous isolez pas, les solutions que vous attendez viendront par la discussion. Lion, vous vous êtes levé avec votre plus grand sourire et vous allez le garder toute la journée. Vierge, c'est le bon jour pour lancer un projet à plusieurs ou négocier un accord. Balance, équilibrez vos repas et réduisez pendant quelques temps les chocolats et autres sucreries. Scorpion, votre optimisme et votre grande énergie vous rendent rayonnant et de très bonne humeur. Sagittaire, faites attention à ne pas trop dépenser. Si vous allez faire des courses, restez prudent. Capricorne, votre entourage pourrait vous aider face à une difficulté, mais pour cela, il ne faut pas hésiter à demander. Verseau, votre vie privée pourrait vous apporter une aide précieuse pour réaliser vos projets importants. Enfin, Poisson, vous ressentirez le besoin de prendre des distances avec votre quotidien. Excellente journée.
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0: Vous maîtrisez la lambada, bravo. Kaoma sur fréquence 3, la radio locale. Les bons plans de Marine sont à suivre derrière la météo et les infos de 7h30 pour la musique. Ce sera Miley Cyrus. Eh oui, une rafale de tubes sur fréquence 3 revient juste après les infos de 7h30.
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2: Les chiffres du chômage, ils ont été dévoilés en Touraine. 64 000 personnes recherchent du travail dans le département, en hausse de 0,2 points au premier trimestre 2026 par rapport à fin 2025. Les moins de 25 ans sont particulièrement touchés. Vous êtes peut-être en pleine recherche d'appartement pour la rentrée. Loc Service vient de publier une étude sur le logement étudiant en Touraine. Les élèves recherchent en priorité un studio ou un T1. Les loyers sont en hausse de 7% par rapport à l'année dernière. Dans la région, Tours capte quasiment la moitié des recherches. Un cycliste de 56 ans est décédé à Orsay, percuté par un car, mardi. Le conducteur est en garde à vue pour délit de fuite. À Orléans, l'ex-chef des urgences de l'hôpital de Vendôme était jugé par l'ordre des médecins pour agression sexuelle et harcèlement sur 5 soignantes. La décision est attendue dans un mois. Le festival Festivaloire d'Amboise est reporté à septembre à cause de la canicule. Et puis, bonne nouvelle, car l'homme disparu à Château-Renaud a été retrouvé sain et sauf.
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2: Et toujours un temps caniculaire avec une vigilance rouge en cours. Ce matin, les températures sont comprises entre 34 et 35 degrés. 34 degrés à Villechauve, 35 degrés à Vendôme. Cet après-midi, 39 à 41 degrés.
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2: Le samedi 11 juillet prochain à Mont, le festival Terre du Son s'apprête à vibrer au rythme d'un groupe incontournable de la scène rock française, Skip the Use. Et cet été, le groupe fait environ 25 dates de festival et s'arrête donc à Terre du Son. Énergie brute, refrain survolté, présence scénique explosive. Alors comment on se prépare? On écoute le leader du groupe, Matt Bastard.
4: L'idée, c'est de faire le concert le plus incisif et le plus cool possible. Après, nous, on a vraiment un concert interactif, donc le public a vraiment une place importante et une grande part d'improvisation. Donc on finit les 100 derniers mètres avec le public sur scène et on voit ce qui se passe. La Touraine, on est déjà venu jouer plusieurs fois à Tours, ouais, et à chaque fois c'était très très cool. Ça nous suffit pour avoir envie de revenir et passer une bonne soirée avec vous.
2: Skip the Use qui revient donc en Touraine pour faire vibrer le festival Terre du Son à Mont, du début à la fin. Ça sera le samedi 11 juillet sur la scène Propulsion de 23h15 à minuit 15.
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0: c'est le gros réveil Fréquence 3. L'énigme marron à suivre, le numéro 1, restez là, Fréquence 3 numéro 1 qui nous emmènera en 2009 dans un instant, un titre qui a marqué vraiment le véritable lancement international de... de qui ? On en parle tout à l'heure, restez là dans l'immédiat. La météo et puis Zao MC Solar juste après.
1: La météo.
2: Et toujours un temps caniculaire avec une vigilance rouge en cours. Ce matin, les températures sont comprises entre 34 et 35 degrés. Cet après-midi, 39 à 41 degrés.
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0: Vous écoutez Fréquence 3, la radio locale, Zao MC Solar comme Caroline.
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0: Un son qui est resté 3 semaines numéro 1 au Royaume-Uni, mais pas que, partout dans le monde, hein, évidemment. Un titre qui a marqué le véritable lancement international de David Guetta en tant que producteur incontournable de la dance music mondiale. Kelly Rowland avait enregistré ses vocaux à distance avant même de rencontrer Guetta en personne pour la première fois. David Guetta, Kelly Rowland, c'est le numéro 1 de ce jeudi matin. When Love Takes Over. Fréquence 3, numéro 1, montez le son. Bonjour tout le monde, c'est la radio locale.

0: Fréquence 3, la radio locale. Louis Tomlinson arrive dans un instant. Imposteur juste après la météo et l'info. Fréquence 3 de 8h.
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3: Et toujours un temps caniculaire avec des températures comprises entre 38 et 39 degrés pour aujourd'hui. Un cycliste de 56 ans a perdu la vie en Sologne. Il circulait sur la D41 à Orsay quand il a été percuté par un car Rémy. Le conducteur du véhicule a été placé en garde à vue. Les tests alcool et stupéfiants sont négatifs, mais un délit de fuite a été établi. L'enquête a été confiée à la brigade de recherche de Romorantin pour homicide routier. À Vendôme, l'ex-chef des urgences de l'hôpital comparaissait devant la chambre disciplinaire de l'ordre des médecins à Orléans. Le docteur Mounir Hilal est visé par 5 plainte de soignante pour agression sexuelle et harcèlement moral. Absent à l'audience, ses avocats ont invoqué la canicule et son état de santé. Il risque une interdiction définitive d'exercer la médecine. La décision est attendue dans un mois environ. L'Ordre des médecins du Loir-et-Cher lance un appel aux victimes de violences sexistes ou sexuelles commises par des médecins. Saisissez l'ordre directement. Déposer plainte auprès de la police ou de l'ARS ne suffit pas. L'ordre doit être saisi séparément pour agir sur le plan disciplinaire. Il peut prononcer des sanctions allant jusqu'à la radiation. À Amboise, une pollution a été détectée dans la rivière Amas, près du Clos Lucé. Une nappe brunâtre a été repérée à la surface de l'eau. Gendarmes et pompiers spécialisés dans le risque chimique sont intervenus. Bonne nouvelle, en Indre-et-Loire, l'homme de 49 ans porté disparu depuis dimanche soir à Château-Renaud a pu être retrouvé sain et sauf. À Amboise, le festival Festival Loire est reporté, prévu ce samedi sur l'île d'Or. L'événement dédié à la Loire n'aura pas lieu ce week-end en raison des fortes chaleurs et des risques d'orage. Les organisateurs recherchent une nouvelle date en septembre. Et puis ce week-end, c'est le coup d'envoi du Chambord Live. Environ 90 000 personnes sont attendues sur les 3 jours, à partir de ce vendredi et jusqu'à dimanche. Au programme, Aurel San demain soir, Maroon 5 et DJ Snake les jours suivants. Le relais de Chambord affiche quasiment complet avec un taux d'occupation de 97 à 98%.
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3: Et toujours un temps caniculaire avec une vigilance rouge en cours. Ce matin, les températures sont comprises entre 34 et 35 degrés. 34 degrés à Villechauve, 35 degrés à Vendôme. Cet après-midi, 39 à 41 degrés.
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0: Fréquence 3, la radio locale Bizarrap avec Shakira.
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0: Et avec Jimmy Cliff qui arrive, Reggae Night dans un instant. Restez avec nous, jeudi 25 juin aujourd'hui. Prosper, youpla, boum, Eleonore, Laure, Nora et Salomon. Je pense à De Funès. C'est pas grave, je vous garde quand même. Le film juste magnifique, c'est dans Rabbi Jacob. La journée mondiale du vitiligo aujourd'hui, notez-le, ça coïncide avec la disparition de Michael Jackson. 25 juin 2009, la mort de Michael Jackson. Anniversaire de PEF, Pierre-François Martin Laval, 58 ans, de l'animateur Bruno Guillon, un confrère, voilà, très fun cet homme. Bruno Guillon, à 55 ans. Benson Boone, 24 ans, Jean Castex, ancien premier ministre, on se souvient de lui, période Covid. Sauf, il a 60 ans, c'est lui maintenant, la SNCF, je crois, Jean Castex. 37 ans pour Hakim Gemili, l'acteur, Chasse gardée 2, je l'aime bien. Cécile Cassel, mieux connue sous le nom d'Olysses, 44 ans. Philippe Lachaud, ça y est, j'ai enfin vu le Marsipulami, tiens, 46 ans. Et puis Robert Charlebois, 82 ans. Très très bon anniversaire à vous, surtout peut-être né un 25 juin. La radio locale, la météo arrive, Tamper City avant ça, et Jimmy Cliff maintenant en mode Reggae Night. C'est bon ça, c'est Fréquence 3, c'est la radio locale, montez le son.

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2: Et toujours un temps caniculaire avec une vigilance rouge en cours. Ce matin, les températures sont comprises entre 34 et 35 degrés. Cet après-midi, 39 à 41 degrés.
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Ben Harper est sur Fréquence 3, la radio locale. Restez là, l'horoscope est à suivre. David Guetta, Jennifer Lopez, Save Me Tonight, c'est la suite sur Fréquence 3, la radio locale. Poursuivons avec vos rendez-vous de la semaine qui vous sont proposés. Tiens, si vous avez envie de passer une soirée festive en famille ou entre amis, rendez-vous au village de Bonnevaux à partir de 19h samedi pour une ambiance conviviale et animée. Hein. Restauration, DJ, animation musicale, spectacle, son et lumière et un grand feu d'artifice à 23h, le tout dans une atmosphère chaleureuse. Hein. Je salue Bonnevaux s'anime et la municipalité de Bonnevaux qui vont vous proposer ce grand rendez-vous ce week-end. On poursuit ensemble. David Guetta, Jennifer Lopez, Save Me Tonight avant l'horoscope.

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1: Bonjour tout le monde, bienvenue, nous sommes le 25 juin aujourd'hui, voici votre horoscope du jour.
2: Bélier, on appréciera votre diplomatie et votre sens de l'écoute.
3: Taureau, vous êtes d'excellente humeur et votre charme attire l'attention.
4: Gémeaux, il se pourrait qu'une personne de votre passé refasse surface, ce qui ne vous ravira peut-être pas.
5: Cancer, ne vous isolez pas, les solutions que vous attendez viendront par la discussion.
6: Lion, vous vous êtes levé avec votre plus grand sourire et vous allez le garder toute la journée.
7: Vierge, c'est le bon jour pour lancer un projet à plusieurs ou négocier un accord.
8: Balance, équilibrez vos repas et réduisez pendant quelques temps les chocolats et autres sucreries.
9: Scorpion, votre optimisme et votre grande énergie vous rendent rayonnant et de très bonne humeur.
10: Sagittaire, faites attention à ne pas trop dépenser. Si vous allez faire des courses, restez prudent.
11: Capricorne, votre entourage pourrait vous aider face à une difficulté, mais pour cela, il ne faut pas hésiter à demander.
12: Verseau, votre vie privée pourrait vous apporter une aide précieuse pour réaliser vos projets importants.
13: Enfin, Poisson, vous ressentirez le besoin de prendre des distances avec votre quotidien.
14: Excellente journée.
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0: Fréquence 3, Santana à l'instant, Smooth, restez avec nous à suivre l'agenda, rafale de tube aussi avec Alex Warren, juste après la météo et l'info de 8h30.
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2: Les chiffres du chômage, ils ont été dévoilés en Touraine. 64 000 personnes recherchent du travail dans le département, en hausse de 0,2 points au premier trimestre 2026 par rapport à fin 2025. Les moins de 25 ans sont particulièrement touchés. Vous êtes peut-être en pleine recherche d'appartement pour la rentrée. Loc Service vient de publier une étude sur le logement étudiant en Touraine. Les élèves recherchent en priorité un studio ou un T1. Les loyers sont en hausse de 7% par rapport à l'année dernière. Dans la région, Tours capte quasiment la moitié des recherches. Un cycliste de 56 ans est décédé à Orsay, percuté par un car, mardi. Le conducteur est en garde à vue pour délit de fuite. À Orléans, l'ex-chef des urgences de l'hôpital de Vendôme était jugé par l'ordre des médecins pour agression sexuelle et harcèlement sur 5 soignantes. La décision est attendue dans un mois. Le festival Festivaloire d'Amboise est reporté à septembre à cause de la canicule. Et puis, bonne nouvelle, car l'homme disparu à Château-Renaud a été retrouvé sain et sauf.
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2: Et toujours un temps caniculaire avec une vigilance rouge en cours. Ce matin, les températures sont comprises entre 34 et 35 degrés. 34 degrés à Villechauve, 35 degrés à Vendôme. Cet après-midi, 39 à 41 degrés.
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2: Le Folière Festival fête ses 5 ans du 26 au 28 juin à Montoire-sur-le-Loir, dans la cour de la mairie. Pendant 3 jours, musique, expo, performances artistiques et marché de créateurs animeront le centre-ville. 2 groupes nationaux seront également à l'affiche cette année. L'événement gratuit est ouvert à tous, met en avant les artistes locaux et les valeurs d'éco-responsabilité et de partage. Un rendez-vous festif et accessible pour découvrir la scène artistique dans une ambiance conviviale. Le Prunestival revient le samedi 27 juin prochain à Prunet-Cassereau. Une soirée dédiée aux musiques actuelles. De 18h à 2h du matin, 2 scènes accueilleront des artistes de la région dans des styles variés, ska punk, électro, rap, rock ou encore soul. Des interludes déambulatoires rythmeront la soirée avec bars et restaurants sur place. Gratuit et éclectique, le festival à Prunet-Cassereau promet une ambiance festive et dynamique pour tous les amateurs de musique.
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bon réveil. Fréquence 3 dans la catégorie, ça sert à rien. Record du monde dans le Guinness des records. Bon, il y en a certains, ils collectionnent les timbres. Lui, il accumule les records les plus improbables. Cascadeur excentrique et grand amoureux des Vespa, ça, les célèbres scooters italiens. Il y a un Autrichien, il s'appelle Gunther. Je ne vais pas m'amuser à vous donner son nom de famille. Il a encore repoussé les limites du possible. Performance athlétique quand même. Il n'a pas fait ça en pleine chaleur, en pleine grosse canicule. Escalader une tour de 39 mètres de hauteur en portant sur ses épaules son Vespa de 70 kilos. C'était pour les 80 ans de la marque italienne, il n'y a que ça à faire. Bon, il va rentrer dans le Guinness des records parce qu'il l'a fait, mais encore une fois, il n'y a rien à faire. Il s'est réveillé un matin, il a dit oh, « Tiens, je vais grimper une tour avec mon Vespa sur le dos. » Incroyable. Allez, la radio locale, 21 juin, le duo maintenant, Game Boy.

0: Game Boy.
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2: La météo.
3: Et toujours un temps caniculaire avec une vigilance rouge en cours. Ce matin, les températures sont comprises entre 34 et 35 degrés. Cet après-midi, 39 à 41 degrés.
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0: Fréquence 3, la radio locale avec Africanis, Bob Sinclair et quelle belle prochette. C'est bon ça. La suite avec Abel Bent, où je vais, ce sera juste après les bons plans de Marine.
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2: Le samedi 11 juillet prochain à Mont, le festival Terre du Son s'apprête à vibrer au rythme d'un groupe incontournable de la scène rock française, Skip the Use. Et cet été, le groupe fait environ 25 dates de festival et s'arrête donc à Terre du Son. Énergie brute, refrain survolté, présence scénique explosive. Alors comment on se prépare? On écoute le leader du groupe, Matt Bastard.
3: L'idée, c'est de faire le concert le plus incisif et le plus cool possible. Après, nous, on a vraiment un concert interactif, donc le public a vraiment une place importante et une grande part d'improvisation. Donc on finit les 100 derniers mètres avec le public sur scène et on voit ce qui se passe. La Touraine, on est déjà venu jouer plusieurs fois un tour, ouais, et à chaque fois c'était très très cool. Ça nous suffit pour avoir envie de revenir et passer une bonne soirée avec vous.
2: Skip the Use qui revient donc en Touraine pour faire vibrer le festival Terre du Son à Mont du début à la fin. Ça sera le samedi 11 juillet sur la scène Propulsion de 23h15 à minuit 15.
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0: la radio locale. Restez avec nous. Tame Impala arrive pour Dracula juste après la météo et les infos tout de suite.
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3: Et toujours un temps caniculaire avec des températures comprises entre 38 et 39 degrés pour aujourd'hui. Un cycliste de 56 ans a perdu la vie en Sologne. Il circulait sur la D41 à Orsay quand il a été percuté par un car Rémi. Le conducteur du véhicule a été placé en garde à vue. Les tests alcool et stupéfiants sont négatifs, mais un délit de fuite a été établi. L'enquête a été confiée à la brigade de recherche de Romorantin pour homicide routier. À Vendôme, l'ex-chef des urgences de l'hôpital comparaissait devant la chambre disciplinaire de l'ordre des médecins à Orléans. Le docteur Mounir Hilal est visé par 5 plaintes de soignantes pour agression sexuelle et harcèlement moral. Absent à l'audience, ses avocats ont invoqué la canicule et son état de santé. Il risque une interdiction définitive d'exercer la médecine. La décision est attendue dans un mois environ. L'ordre des médecins du Loir-et-Cher lance un appel aux victimes de violences sexistes ou sexuelles commises par des médecins. Saisissez l'ordre directement. Déposer plainte auprès de la police ou de l'ARS ne suffit pas. L'ordre doit être saisi séparément pour agir sur le plan disciplinaire. Il peut prononcer des sanctions allant jusqu'à la radiation. À Amboise, une pollution a été détectée dans la rivière Amaz, près du Clos Lucé. Une nappe brunâtre a été repérée à la surface de l'eau. Gendarmes et pompiers spécialisés dans le risque chimique sont intervenus. Bonne nouvelle, en Indre-et-Loire, l'homme de 49 ans porté disparu depuis dimanche soir à Château-Renaud a pu être retrouvé sain et sauf. À Amboise, le festival Festivaloire est reporté, prévu ce samedi sur l'île d'Or. L'événement dédié à la Loire n'aura pas lieu ce week-end en raison des fortes chaleurs et des risques d'orage. Les organisateurs recherchent une nouvelle date en septembre. Et puis ce week-end, c'est le coup d'envoi du Chambord Live. Environ 90 000 personnes sont attendues sur les 3 jours, à partir de ce vendredi et jusqu'à dimanche. Au programme, Aurel San demain soir, Maroon 5 et DJ Snake les jours suivants. Le relais de Chambord affiche quasiment complet avec un taux d'occupation de 97 à 98%.
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3: Et toujours un temps caniculaire avec une vigilance rouge en cours. Ce matin, les températures sont comprises entre 34 et 35 degrés. 34 degrés à Villechauve, 35 degrés à Vendôme. Cet après-midi, 39 à 41 degrés.
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Les Imagine Dragons sur Fréquence 3, la radio locale. Aventura, Obsession. T'as vu comme je le fais bien? Ça arrive dans un instant. Obsession, c'est quelque chose que vous chanteriez en karaoké ou pas? Non, souvent on chante du français. Eh bah tiens, petit coucou au comptoir Courchois. Si vous avez envie de passer une soirée conviviale entre amis ou en famille, rendez-vous au comptoir Courchois à Courcheverny pour une grande soirée karaoké. C'est Franck qui anime tout ça dès 20h. Donc pensez-y, il y aura de quoi passer un bon moment. Bar, snack sur place en plus pour accompagner la soirée. La radio locale, je vous propose de continuer avec nous. On y va. Voici Aventura, Obsession.

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1: Et toujours un temps caniculaire avec une vigilance rouge en cours. Ce matin, les températures sont comprises entre 34 et 35 degrés. Cet après-midi, 39 à 41 degrés.
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0: Fréquence 3, Jennifer Page, Crush. Vous restez avec nous, on est là ensemble et tout va bien.
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0: Tout va même très très bien. Vous avez vu cette nouvelle règle en Sardaigne ? Si vous allez en vacances, attention, hein. Si vous avez envie de profiter d'un coin d'ombre, ce ne sera pas possible. Sauf si c'est moins de 10 ans ou plus de 65 ans. Et un arrêté qui a été publié. Et pourquoi cette raison ? Interdiction de parasol. Parce qu'apparemment, l'année dernière, il y a eu un incendie dans la zone et au cours duquel des dizaines de plagistes avaient dû être évacués par la mer parce qu'il y a une surpopulation de la marée de parasols qui bloquait complètement l'accès aux secours. J'ai des photos sous les yeux, c'est vrai que c'est impressionnant. Bon, du coup, interdit aux parasols. La radio locale, Pink Panther Race maintenant, c'est Fréquence 3. Bienvenue tout le monde.

0: Fréquence 3, la radio locale avec Paula Abdul, Straight Up, la suite, les bons plans de Marine, rafale de tube aussi avec Papa Roach. Tout ça, c'est juste après la météo, Fréquence 3.
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4: Et toujours un temps caniculaire avec une vigilance rouge en cours. Ce matin, les températures sont comprises entre 34 et 35 degrés. 34 degrés à Villechauve, 35 degrés à Vendôme. Cet après-midi, 39 à 41 degrés.
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4: Le samedi 11 juillet prochain à Mont, le festival Terre du Son s'apprête à vibrer au rythme d'un groupe incontournable de la scène rock française, Skip the Use. Et cet été, le groupe fait environ 25 dates de festival et s'arrête donc à Terre du Son. Énergie brute, refrain survolté, présence scénique explosive. Alors comment on se prépare? On écoute le leader du groupe, Matt Bastard.
5: L'idée, c'est de faire le concert le plus incisif et le plus cool possible. Après, nous, on a vraiment un concert interactif, donc le public a vraiment une place importante et une grande part d'improvisation. Donc on finit les 100 derniers mètres avec le public sur scène et on voit ce qui se passe. La Touraine, on est déjà venu jouer plusieurs fois un tour, ouais, et à chaque fois c'était très très cool. Ça nous suffit pour avoir envie de revenir et passer une bonne soirée avec vous.
4: Skip the Use qui revient donc en Touraine pour faire vibrer le festival Terre du Son à Mont, du début à la fin. Ça sera le samedi 11 juillet sur la scène Propulsion de 23h15 à minuit 15.
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Fréquence 3, la radio locale avec Papa Roach. Bienvenue à toutes celles et ceux qui nous accompagnent et qui nous rejoignent. Franz Ferdinand arrivera tout à l'heure. Vous restez avec nous. Il y a du Kinvé aussi sur Fréquence 3, la radio locale. Je vais vous parler du Sakura Pop qui débarque à Azay-le-Rideau avec manga, concours cosplay, initiation Mario Kart Switch, des démonstrations de kendo, shooting cosplay aussi. Donc autant vous dire que ça va être quelque chose encore une fois d'incroyable à Azay-le-Rideau et ça se passe tout au long de ce week-end et on aura l'occasion de vous en reparler ici sur Fréquence 3, bien sûr, la radio locale. On enchaîne, qui dit été dit Kinvé, hein. Automatiquement quand il y a l'été, il y a du tube de Kinvé comme celui-ci, ça s'appelle Soleil dans ma tête, nouveauté Fréquence 3, la radio locale. Kinvé de retour.

0: Fréquence 3 avec Peter Tinkotti à l'instant, vous souhaitant la bienvenue, vous qui nous rejoignez peut-être à l'instant. Bon bah écoutez, je vais vous laisser ici, en très bonne compagnie, hein. Dédé arrivera dès 10h, la playlist de Dédé, on va se quitter avec Julien Lib et Ota. Dis-moi où et avec votre agenda sur Fréquence 3, la radio locale. On se dit à demain 6h pour un nouveau gros réveil, bisous.
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3: Le Folière Festival fête ses 5 ans du 26 au 28 juin à Montoire-sur-le-Loir, dans la cour de la mairie. Pendant 3 jours, musique, expo, performances artistiques et marché de créateurs animeront le centre-ville. Deux groupes nationaux seront également à l'affiche cette année. L'événement gratuit est ouvert à tous, met en avant les artistes locaux et les valeurs d'éco-responsabilité et de partage. Un rendez-vous festif et accessible pour découvrir la scène artistique dans une ambiance conviviale. Le Prune Estival revient le samedi 27 juin prochain à Prune Cassereau, une soirée dédiée aux musiques actuelles. De 18h à 2h du matin, deux scènes accueilleront des artistes de la région dans des styles variés, ska punk, électro, rap, rock ou encore soul. Des interludes déambulatoires rythmeront la soirée avec bars et restaurants sur place. Gratuit et éclectique, le festival à Prune Cassereau promet une ambiance festive et dynamique pour tous les amateurs de musique.
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2: Et toujours un temps caniculaire avec des températures comprises entre 38 et 39 degrés pour aujourd'hui. Un cycliste de 56 ans a perdu la vie en Sologne. Il circulait sur la D41 à Orsay quand il a été percuté par un car Rémy. Le conducteur du véhicule a été placé en garde à vue. Les tests alcool et stupéfiants sont négatifs, mais un délit de fuite a été établi. L'enquête a été confiée à la brigade de recherche de Romorantin pour homicide routier. À Vendôme, l'ex-chef des urgences de l'hôpital comparaissait devant la chambre disciplinaire de l'ordre des médecins à Orléans. Le docteur Mounir Hilal est visé par 5 plaintes de soignantes pour agression sexuelle et harcèlement moral. Absent à l'audience, ses avocats ont invoqué la canicule et son état de santé. Il risque une interdiction définitive d'exercer la médecine. La décision est attendue dans un mois environ. L'ordre des médecins du Loir-et-Cher lance un appel aux victimes de violences sexistes ou sexuelles commises par des médecins. Saisissez l'ordre directement. Déposer plainte auprès de la police ou de l'ARS ne suffit pas. L'ordre doit être saisi séparément pour agir sur le plan disciplinaire. Il peut prononcer des sanctions allant jusqu'à la radiation. À Amboise, une pollution a été détectée dans la rivière Amas, près du Clos Lucé. Une nappe brunâtre a été repérée à la surface de l'eau. Gendarmes et pompiers spécialisés dans le risque chimique sont intervenus. Bonne nouvelle, en Indre-et-Loire, l'homme de 49 ans porté disparu depuis dimanche soir à Château-Renaud a pu être retrouvé sain et sauf. À Amboise, le festival Festivaloire est reporté, prévu ce samedi sur l'île d'Or. L'événement dédié à la Loire n'aura pas lieu ce week-end en raison des fortes chaleurs et des risques d'orages. Les organisateurs recherchent une nouvelle date en septembre. Et puis ce week-end, c'est le coup d'envoi du Chambord Live. Environ 90 000 personnes sont attendues sur les 3 jours, à partir de ce vendredi et jusqu'à dimanche. Au programme, Aurel San demain soir, Maroon 5 et DJ Snake les jours suivants. Le relais de Chambord affiche quasiment complet avec un taux d'occupation de 97 à 98%.
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2: Et toujours un temps caniculaire avec une vigilance rouge en cours. Ce matin, les températures sont comprises entre 34 et 35 degrés. 34 degrés à Villechauve, 35 degrés à Vendôme. Cet après-midi, 39 à 41 degrés.
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3: Salut la compagnie, je suis super content de vous accueillir sur Fréquence 3. C'est ma playlist et moi c'est Dédé, d'aide ou pour les intimes.
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0: Oh là là là là, je sens qu'on va devoir faire une pause, hein, ma foi.
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0: Parce que les mecs fous comme moi, ben, faut bien les payer. Alors, une petite page de pub et on revient tout de suite après.
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Si vous avez envie d'un concert, ça tombe bien. J'ai ce qu'il vous faut ce week-end. C'est samedi à 20h précisément. C'est un concert qui vous est proposé par l'Harmonie du Loir. Ça se passera à la vieille église d'Artin. Et vous savez quoi? Il va y avoir un son de fou. Parce que dans les églises en général, les concerts, et surtout celui de l'Harmonie du Loir, bah ça devrait être sympa. Prenez note dans vos agendas, c'est à 20h et c'est ce samedi. Et puis côté musique, nous, on va aller voir ce qui va se passer pour la suite. Inika Mosé, Accent, et là c'est Maeva qui arrive avec Supernova sur Fréquence 3.

0: Break à l'instant sur Fréquence 3, la radio locale, c'était Break. Ne bougez pas dans un instant, on vous parle du vinyle de la semaine que vous pourrez peut-être gagner. 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Pour tout savoir, ne bougez pas, ça se passe dans un instant.
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sur Fréquence 3. 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Côté musique, on va aller jusqu'à midi, tranquillement, avec Teddy Swims, Tove Lo et Josh Jonathan qui arrivent maintenant.

sur Fréquence 3, si vous avez envie de faire un stage de danse à deux, eh bien écoutez, c'est le moment de rejoindre une activité originale pour le week-end à Rochecorbon. C'est un stage de danse à deux pour profiter de ce moment convivial et dynamique. Vous avez rendez-vous vendredi et samedi, 26 et 27 juin donc, à la guinguette de Rochecorbon, quai de la Loire. Tango, cha-cha-cha, valse lente, quick-step, rumba ou samba. Il y en aura pour tous les goûts. Pour vous inscrire, 06 11 30 92 19 ou bien par mail à dansesportives37.com. Vous savez tout, si ce n'est qu'on parlera d'un événement Fréquence 3 dans quelques instants. Restez bien là. Pour la suite, Agnès et 47 Terres qui arrivent maintenant.

0: Et Fer David sur Fréquence 3, c'était Words d'ailleurs. 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Pourquoi je dis gros? Non, le réveil 80 avec Anne Marchand entre 7h et 10h et l'occasion pour vous en plus de gagner le vinyle de la semaine. On revient dans un instant, vous ne bougez pas, avec un événement Fréquence 3 dont je veux absolument vous parler.
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Je vous retrouve demain pour de nouveaux bons plans. Ciao, ciao.

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0: Et il est déjà 13h sur la radio locale. C'est Jérémy pour vous accompagner dans French Radio avec Bon Entendeur versus Dalida ou encore Maya juste après votre agenda.
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2: Le Foliard Festival fête ses 5 ans du 26 au 28 juin à Montoir-sur-le-Loir, dans la cour de la mairie. Pendant 3 jours, musique, expo, performances artistiques et marché de créateurs animeront le centre-ville. 2 groupes nationaux seront également à l'affiche cette année. L'événement gratuit est ouvert à tous, met en avant les artistes locaux et les valeurs d'éco-responsabilité et de partage. Un rendez-vous festif et accessible pour découvrir la scène artistique dans une ambiance conviviale. Le Prunestival revient le samedi 27 juin prochain à Prunet-Cassereau, une soirée dédiée aux musiques actuelles. De 18h à 2h du matin, 2 scènes accueilleront des artistes de la région dans des styles variés, ska punk, électro, rap, rock ou encore soul. Des interludes déambulatoires rythmeront la soirée avec bar et restaurant sur place. Gratuit et éclectique, le festival à Prunet-Cassereau promet une ambiance festive et dynamique pour tous les amateurs de musique.
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0: les chaussureuses de Teddy Bear.
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0: Et je vous propose la nuit des soldes, hein. Ce sera à Vendôme demain, 20h, 23h. Vous allez pouvoir profiter d'une soirée shopping exceptionnelle au cœur de la ville. Des offres exclusives, des bonnes affaires, une ambiance conviviale pour vous faire plaisir ou bien faire plaisir à d'autres. En plus, il y aura le groupe musical Bande Azimut pour vous accompagner. Donc n'hésitez pas à aller faire un petit tour pour profiter des meilleures affaires et ce jusqu'à 23h. On poursuit French Radio avec Fernanda. On aura également L'âme. Et là, c'est Ambre avec Je me demande.

0: Maëlle avec Tic-Tac. Vous avez certainement vu passer cette actualité, mais le DJ producteur français Moziman, qui avait fait la Star Academy, je vous le rappelle, nous a expliqué comment il est devenu père en étant donneur pour une de ses amies et du coup pour qu'elle puisse avoir un enfant parce qu'il disait que lui ne serait jamais père et qu'elle, elle voulait absolument un enfant. Donc il a décidé d'être donneur, mais du coup, eh ben, il avait décidé qu'il n'y aurait aucune responsabilité derrière. Et bah, tout a changé le jour où il a fait le pot à pot, le jour de la naissance de sa fille Hayden. Et là, et bah pour lui, il s'est dit « Je suis papa, il faut que j'assume mes responsabilités. » Et il n'a donc expliqué sur antenne de France Inter avoir un but maintenant dans la vie. Donc, c'est s'occuper de sa petite fille de 2 ans et il a même fait le track de ses rêves. Allez, on enchaîne juste après la pause avec Nuit Incolore ou Flo de la Vega.
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0: Alan Védé avec 7 jours sur 7.
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0: On va parler d'idées sorties, mais pas mal de choses sont annulées, donc je vous conseille de vous renseigner juste avant. On va parler cinéma plein air ce vendredi à Sassé. Ça se passera sur le parking de l'école à partir de 19h avec animation musicale par l'école de musique communautaire, clarinette, violon et alto. Et vers 22h, la projection du film Le sens de la fête. Food truck sur place pour vous restaurer ou apporter votre pique-nique. Et pour votre confort, pensez bien à prendre votre siège et votre couverture. C'est en entrée gratuite. Plus d'infos, ça se passe sur valdec.fr. Allez, on enchaîne. On finira French Radio avec une autre artiste présente au festival Terre du Son. C'est Louisa. On aura également Soprano. Et là, c'est un duo. C'est 21 juin, le duo même, avec Game Boy.

0: Turning Up de Peter Cincotti.
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0: Et si vous voulez manger de bonnes moules frites, hein, je vous propose celle du Tenez Bon à Tenez, dans une salle climatisée avec assiette de charcuterie, moules au cidre et crème, frites plus dessert au choix et quart de vin au tarif de 24€. Donc n'hésitez pas à aller faire un petit tour, et pour plus d'infos, réservation, ça se passe au 02 54 32 05 70. 02 54 32 05 70. Et nous, on va enchaîner avec Célassou. On aura également David Guetta et Jennifer Lopez. Et là, c'est Jérémy Frérot avec le titre Frérot. Très belle après-midi sur la radio locale.
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0: Ça nous replonge dans l'adolescence pour certains. À Tokyo Hotel avec Monsoon sur la radio locale Fréquence 3. Allez, la série Un gars, une fille qui s'apprête à faire son grand retour et ce, 22 ans après la diffusion du dernier épisode. Et le successeur de Jean Dujardin a déjà été sélectionné par la chaîne RMC. Il s'agit ni plus ni moins que l'influenceur et vidéaste Gillian Musano qui s'appelle Ton pote Gillian, qui va hériter donc du rôle de Loulou et l'actrice qui lui succédera à Alexandra, pardon, l'ami. Et ben, elle n'a pas encore été révélée, donc on vous tiendra au courant dès qu'on en sera un petit peu plus. On poursuit avec le nouveau Alex Warren et Fever Dream juste après ça.
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0: 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Oui, tous les sons qui vous ont fait bouger en boîte de nuit dans les années 90, ça se passera ici même samedi soir 21h.
2: Vous souhaitez participer à la promotion de votre territoire? La communauté de communes du Castel-Renaudet recherche deux figurants entre 30 et 40 ans pour un tournage vidéo avec Val-de-Loire TV les 8 et 9 juillet prochains. Alors, n'hésitez plus, contactez directement la communauté de communes par téléphone au 02 47 29 57 40. 02 47 29 57 40.
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0: Icône des années 90 et 2000, les Negmarons avec Diaspora.
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0: On enchaîne les idées sorties, ce que vous allez bien pouvoir faire. Et bah tiens, je vais vous proposer un vide maison. Et bah oui, ça va se passer ce samedi 9h, 18h au 17 rue de la Sablière à Vendôme. Des meubles, de la vaisselle, des livres, des jouets, de la décoration, des disques 33 ou encore 45 tours, de l'électroménager, de l'outillage et pas mal d'autres choses. Hein. Plusieurs années d'accumulation à des prix imbattables. Vous allez pouvoir venir faire de bonnes affaires. Attention, le paiement se fait uniquement par espèces. Eh bien allez, on enchaîne. On rejoindra les 15h avec Taylor Swift. On aura également Elliot avec la reprise de la Camisa Negra. Et là, c'est le collecteur de No Doubt, It's My Life. Pensez bien à vous hydrater, il fait encore très chaud, la canicule rouge est encore de vigueur.

0: The Second Voice avec Let Me Be.
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0: L'amicale des anciens combattants Fredval Linière vous invite à la salle des fêtes de Fredval ce dimanche pour un loto. L'ouverture des portes est à 13h pour un début de jeu à 14h. Des bons d'achat de 40 à 300 euros à gagner, corbeille de fruits, corbeille gourmande, des filets garnis et plein d'autres lots. C'est 3 euros le carton, 16 euros la plaque de 6, 20 euros la plaque de 8 avec mini loto et loto pour les enfants. Petit entracte hein, pour pouvoir manger, crêpes, forcément glace avec cette chaleur et boissons pour vous hydrater. Réservation, ça se passe au 06 61 43 07 40. 06 61 43 07 40. Deuxième numéro, 06 68 21 29 40. 06 68 21 29 40. Et si vous préférez les fixes, 02 54 82 70 83. 02 54 82 70 83. Allez, vous savez tout, on enchaîne avec Pink. On aura également Linkin Park avec In The End. Et là, c'est Carbone, ne me quitte pas. J'espère que vous passez un très bon moment sur la radio locale. 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

0: Les Jackson 5 avec Can You Feel It sur la radio locale Fréquence 3. 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Louis Tomlinson arrive juste après une courte pause.
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On connaît la date de sortie de son futur album. Ce sera le 30 octobre prochain. Mylène Farmer avec C'est à qui le tour. Ah bah oui, on vous rafraîchit comme on peut. Hein. Nous, on le fait avec les jingles hein, sur la radio locale Fréquence 3. Allez, je vous rappelle que si jamais vous le souhaitez, et bah pour faire face à cette vague de chaleur, et bah la piscine de Contres est ouverte jusqu'à dimanche. Aujourd'hui, c'est de 16h à 21h30. Hein. Pensez bien à évacuer les bassins 30 minutes avant la fermeture. Et en raison de la fête des écoles de natation qui aura lieu demain, le bassin extérieur ne sera pas accessible de 16h à 20h. N'hésitez donc pas à profiter de cet espace de détente ainsi que de rafraîchissement. Oh bah oui, moi tiens, je vais aller boire un peu d'eau parce que ça va me faire du bien. Tiens, on finira l'heure avec Frankie Goes to Hollywood. On aura également super vu Sekio et là c'est Shifty avec Slide Alongside. 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

0: Et oui, il est déjà 16h sur la radio locale. Bon courage si vous êtes au boulot. Pensez bien à vous rafraîchir. On poursuit avec Lady Gaga et Dutchy juste après vos infos.
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3: Et toujours de la chaleur pour demain matin avec le Loir-et-Cher et l'Indre-et-Loire qui sont placés en vigilance rouge canicule. Demain matin, 30 à 31 degrés pour les températures et demain après-midi, 36 à 37 degrés pour les maxi. Hier, on a donc eu très chaud, c'est encore le cas aujourd'hui. De nouveaux records absolus de température jamais enregistrés dans l'Indre-et-Loire ont été battus. 43 degrés 3 à Savigny-Environ, 42 degrés 6 à Reignac, 42 degrés 4 à Saunay. Les écoles demandent aux parents de garder les enfants à la maison dans la mesure du possible. Un service minimum d'accueil a été mis en place. Et ce sont désormais 12 départements qui sont concernés par la vigilance orange aux orages. Tous sont aussi concernés par la vigilance rouge à la canicule. Au total, 72 départements sont en alerte rouge aux fortes chaleurs et 14 autres en alerte orange. Le PDG de SNCF Voyageurs annonce que pour les voyageurs qui souhaitent annuler ou reporter leur voyage pour les TGV Inouï ou Ouigo, l'échange ou le remboursement sera gratuit. Ce bilan du double séisme au Venezuela, deux secousses de magnitude 7,2 et 7,5 qui ont touché le nord du pays hier soir, suivi par une vingtaine de répliques. Et selon le dernier bilan qui est encore provisoire, il y a au moins 164 morts.

0: Harris Paloma avec Miyazaki.
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0: Allez, on continue de parler d'idées sorties, de ce que vous allez pouvoir faire sur la radio locale. Et bah tiens, ces grandes vacances approchent. Alors si jamais vous le souhaitez, vous allez pouvoir réserver des balades à poney au tarif de 15€ pour vos enfants à partir de 3 ans. Et ce, jusqu'à 10 ans ou 1m20 maxi. Ça se passera au haras d'Hypothéos, au Mont-Il. Plus d'infos et réservations 06 27 87 18 37. 06 27 87 18 37. Où vous pouvez également réserver des ateliers petits soigneurs avec pensage et balade à poney, goûter et nourrissage des animaux au tarif de 25€, toujours à partir de 3 ans et jusqu'à 11 ans, ou 1m20 maximum, et l'accompagnateur est obligatoire. Allez, on enchaîne avec Free As Sky, on aura également Mika, et là c'est le duo Verni Rouge et Mathieu avec Je te laisserai papa.

0: avec un grand A, l'amour sous toutes ses formes. C'est ce qui reste quand on termine sa vie. J'en suis persuadée. Y'a pas autre chose.
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0: Il trouve qu'il fait pas si chaud, il nous a emmené faire un tour à Miami, Will Smith.
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0: Allez, je vais vous proposer d'autres idées sorties dans un instant. Et si vous organisez vous aussi un événement dans la région, n'hésitez pas à nous faire savoir par mail agenda@fréquence3.fr. Vous pouvez nous indiquer le nom de l'événement, la date, l'heure et le lieu, une courte description et si possible une affiche ou un visuel. Et nous,

0: sera un plaisir de parler de tout cela à l'antenne. Is Divine en nouveauté ou encore Bibi Rixa arrive juste après ça.
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0: 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Oui, tous les sons qui vous ont fait bouger en boîte de nuit dans les années 90, ça se passera ici même samedi soir 21h.
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1: Le nouveau Zazie avec peu importe.
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1: Je vous propose les 40 ans des artistes de la Vallée du Loir qui se passera à partir de demain et jusqu'au 5 juillet, 13h30, 19h. Cette exposition de peinture, sculpture et photographie qui vous attend à la chapelle Saint-Jacques de Vendôme. Et ben, je leur laisse bien gentiment ma place à 17h. C'est l'after avec Guillaume, Jérôme et Émilie qui arrivent juste après Nirvana, Miley Cyrus ou encore Green Day, Wake Me Up When September Ends. Excellente soirée, à demain, ciao, bye bye.

0: nous sommes de jeudi et bienvenue sur Fréquence 3. C'est parti pour l'after avec Kylie Minogue dans un instant. Et avant ça, David Guetta et Gillo pour Save Me Tonight sur Fréquence 3.
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3: Et toujours de la chaleur pour demain matin avec le Loir-et-Cher et l'Indre-et-Loire qui sont placés en vigilance rouge canicule. Demain matin, 30 à 31 degrés pour les températures et demain après-midi, 36 à 37 degrés pour les maxis. Hier, on a donc eu très chaud, c'est encore le cas aujourd'hui. De nouveaux records absolus de température jamais enregistrés dans l'Indre-et-Loire ont été battus. 43,3 degrés à Savigny-Environ, 42,6 degrés à Rignac, 42,4 degrés à Saunay. Les écoles demandent aux parents de garder les enfants à la maison dans la mesure du possible. Un service minimum d'accueil a été mis en place. Et ce sont désormais 12 départements qui sont concernés par la vigilance orange aux orages. Tous sont aussi concernés par la vigilance rouge à la canicule. Au total, 72 départements sont en alerte rouge aux fortes chaleurs et 14 autres en alerte orange. Le PDG de SNCF Voyageurs annonce que pour les voyageurs qui souhaitent annuler ou reporter leur voyage pour les TGV Inouï ou Ouigo, l'échange ou le remboursement sera gratuit. Ce bilan du double séisme au Venezuela, deux secousses de magnitude 7,2 et 7,5 qui ont touché le nord du pays hier soir, suivies par une vingtaine de répliques. Et selon le dernier bilan qui est encore provisoire, il y a au moins 164 morts.
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0: fréquence 3 avec Kylie Minogue et I Should Be So Lucky. Bonjour à toutes et tous et bienvenue. On espère que vous allez bien, que vous êtes en forme. Pour terminer cette journée, on est là pour vous accompagner tout tranquillou avec l'équipe jusqu'à 19h. Il y a Jérôme qui est là. Bonjour Jérôme.
1: Bonjour.
0: Oh non, bonjour Émilie.
2: Bonjour. Alors, moi je préfère vous prévenir tout de suite avant que Jérôme enchaîne. Non, je n'arrive pas à parler aujourd'hui. Voilà, je vous le dis. Ça ne, les syllabes ne sortent. Voilà, tu vois, elles sortent pas vraiment.
0: Ça, déjà, donc, je vous le dis, simple,
2: l'émission
0: finalement.
2: Va être belle. Voilà.
3: Okay, une bien. Guillaume.
0: Ah oui. Mais c'est contagieux, je savais pas. Qu'est-ce qu'il y a, Jérôme? Pourquoi t'as, quel est ton bonjour
1: pas,
0: lugubre? Pourquoi tu ne m'aimes pas?
1: Je ne t'aime pas. Je ne t'aime pas. Tu es un oiseau de mauvais augure. Oui, j'y vais loin dans les insultes.
0: On est sur la série d'électroménager, à mon avis.
1: Merci, Guillaume.
0: Je
1: bravo.
0: L'ai dit, je n'y suis pour rien, Jérôme. Je t'ai dit, c'est toujours comme ça. Quand il y a un truc en électroménager qui pète à la maison.
2: Il y en a eu un autre?
1: Écoutez-le,
0: un autre.
1: Au lieu de me souhaiter du bonheur, de l'argent. Il m'a souhaité du malheur.
0: T'es obligé de passer par là. Qu'est-ce qui est mort après le lave-vaisselle, Jérôme?
1: Oh, la clim de la voiture de mes filles. On pensait qu'il n'y avait plus de gaz.
0: C'est bon,
1: compresseur. Compresseur plus un capteur. Il y en a pour 650 euros.
0: Là, t'es à deux, Jérôme. Et
2: ouais,
0: généralement,
2: il en
0: c'est par trois. Il en manque un. Voilà.
1: Oh, j'avais fait il y a trois semaines pour mon chien. J'en ai eu pour 300 euros aussi.
0: Non,
2: mais ça, c'est pas l'électroménager.
0: C'est pas de l'électroménager. C'est pas des trucs mécaniques. Non, c'est un appareil qui va péter.
1: J'ai trouvé une fuite de gaz.
0: Non, c'est pas d'électroménager.
2: Non, c'est pas l'électroménager.
0: Non. C'est trop éloigné. La
2: fais
0: série.
2: Gaffe à ton four.
0: La série, c'est là maintenant. Tu vois, il y a le lave-vaisselle.
1: La clé de ma chérie marchait plus pour ouvrir la nouvelle voiture.
0: Ah, bah voilà, ça y est, on y est.
1: On a changé la pile. Oh non, on a payé la pile. C'est 300 euros quand même.
0: Oh non, non, alors c'est pas ça. Ça va être.
1: Non, mais arrêtez. C'est bon, au bout d'un moment, je vais pas finir sur la paille.
0: Non, mais il faudrait pas que par exemple ta PS5 te lâche, tu vois, ce serait terrible ça.
1: Oh, je me mets au chômage.
0: Ouais, si tu te mets au chômage, tu pourras pas t'en racheter une, Jérôme. Enfin, c'est, y a ça aussi qui est important.
1: Oui, mais alors je profiterai bien des choses de la vie.
0: Oui, mais non, elles seront cassées, les choses de la vie.
1: Je viendrai vous voir en vous faisant
0: remarque,
1: des
0: petits. Remarque, tu auras le temps de faire ta vaisselle comme ça. Alors, dans le zapping, dans un instant, nous allons retrouver, mesdames, messieurs, un humoriste qui fait un truc un peu rigolo. Une humoriste, c'est Marine Leonardi qui a fait d'ailleurs LOL qui ressort.
2: Ah oui, oui, oui.
0: Et qui a souvent des soucis avec ses enfants et son chéri. Elle raconte régulièrement sa vie. Et là, vous savez que Marine Leonardi, elle est comme nous. Elle a la canicule en ce moment. Il fait chaud, tout ça, tout ça. Sauf que, comment dire, elle a franchi une étape que nous n'avons pas franchie. On vous en parle dans un instant. On va d'abord retrouver sur Fréquence 3 Zao et MC Solar avec Comme Caro.

0: Fréquence 3, la radio locale avec Coldplay, c'était Trouble. On y va pour le zapping. Aujourd'hui, on va sur les réseaux sociaux de Marine Leonardi, étoile montante de l'humour, j'ai envie de dire, hein, si je parlais un petit peu comme Michel Drucker. Mais en gros, elle est en train de se faire une petite place bien sympathique. Elle est très rigolote, hein, Marine Leonardi. Et elle partage beaucoup sa vie privée avec son chéri, ses enfants sur les réseaux sociaux. Et en ce moment, canicule, comme chez tout le monde. Hein, sauf que Marine Leonardi, elle a vécu un truc qu'on n'a pas envie de vivre. Écoutez.
1: On a dormi cette nuit avec notre fille de 3 ans et demi parce qu'un enfant n'est pas supposé dormir bien tranquillement dans son lit une nuit entière à 3 ans et demi. Hein, je rassure tout le monde. Et donc, on dort à 3 et on a laissé la fenêtre ouverte. Enfin, franchement, ça va, quoi. Il y avait un petit courant d'air. On s'est dit avec mon mari, oh là là, il fait pas trop chaud. Et... Ce matin, on se réveille. Notre fille avait uriné partout dans le lit.
2: Oh.
1: Sauf que d'habitude, ça, quand ça arrive, ça te réveille quand il fait froid. Les températures d'hiver, là, ça fait une clim naturelle. Donc, on a dormi tous les trois dans la piste de notre enfant pendant 3 heures.
2: Dans la piste de notre enfant.
0: Et tu dois plonger à la douche.
2: Ça les avait pas réveillés. Tu sais, il fait frais, on est bien.
0: Oh, pas mal, Vine. C'est pas mal ce qui nous arrive, un petit vent de fraîcheur. Ce sont des choses qui arrivent malheureusement, mais. tu vois, c'est pas le petit truc en plus dont t'as envie, tu vois.
2: Non, pas du tout, non.
3: Mais j'étais en train de me dire, ça fait combien de temps que j'ai pas fait pipi au lit? Eh ben, un petit moment.
0: Eh ben, ça t'inquiète pas, ça va revenir à mon avis.
3: Non, mais ça peut arriver, un petit accident.
2: Ah non, ça va pas, non.
3: Bah si,
0: oh, si ça peut arriver. Si. Tu sais,
2: ça m'est déjà arrivé de faire pipi au lit en étant adulte.
0: Pas récemment, mais il se peut que tu fasses le fameux rêve du « Oh tiens, j'ai envie d'aller aux toilettes » et tu vas aux toilettes dans ton rêve et quand tu commences à faire ta chose, c'est là où tu te dis « Attends, mais t'étais pas en train de dormir, toi ?» Voilà. Et là, c'est trop tard déjà. Voilà.
3: Mais t'as pas rempli le lit, hein. Juste, non. T'as
0: flingué le pyjama quand même, on va pas se mentir.
3: Et t'as honte surtout.
0: Ouais. Allez, on change de sujet dans un instant, il y aura le journal des bonnes nouvelles sur Fréquence 3 et on va écouter la Perla de Rosalia.

0: collecteur Fréquence 3 avec Queen et Don't Stop Me Now. Voici le journal des bonnes nouvelles. Jérôme.
1: Pendant la canicule, un Intermarché de Mirecourt a une super idée, ça se passe dans les Vosges. Ils autorisent les chiens à accompagner leur maître en magasin pour éviter qu'ils restent dans les voitures. Les animaux en fait sont placés dans des chariots dédiés, séparés et nettoyés après chaque passage pour respecter les règles sanitaires.
2: Merci pour cette
0: une bonne chose. Ah bah bravo. Ouais, super.
2: Tout le monde devrait faire ça.
0: Les trois signes top demain, qui va passer une meilleure journée que les autres? C'est le moment où Émilie nous dit tout, on t'écoute Émilie.
3: Ouais, c'est le moment où je vais bafouiller. Les balances demain, les sagittaires et les verseaux. Les balances, vous exploiterez pleinement votre potentiel avec une belle confiance en vous, j'articule à fond.
0: Ouais, on a entendu.
3: Les sagittaires, votre situation financière sera excellente et vous pourriez même recevoir une somme d'argent. Et enfin les verseaux, il y a de l'amour dans l'air, vous êtes comblés de bonheur.
4: Et de la rumba aussi.
0: Ouais, mais ce sera pas pour tout le monde. Demain, vous allez découvrir les autres signes avec Jérém demain matin dans le gros réveil sur Fréquence 3. On va retrouver le jeu dans un instant. Et puis avant ça, Pink Panthers, Zara Larsson avec Stateside sur Fréquence 3.
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0: mais un peu cheap.
1: Ah ouais.
2: Enlevez-moi les orchestres.
0: Oh là là, Isabelle Ernaud a pas fait du bon, on va pas se
2: Ouais,
0: hein.
2: J'aurais jamais dû aller à Disney, vraiment.
1: Ah, moi j'adorais.
2: Bim, bim, bim, les trois font le film. Bon, vous l'avez compris, on a déjà joué, je vous donne trois mots. Oh, trois mots clés représentant un film.
0: C'est cheap de ouf tellement.
2: Ou un dessin animé. Oh, wow. Vous pouvez faire une proposition à chaque mot clé que je vous donne, on est d'accord?
1: Oui.
2: On y va. Bus.
1: Oui.
2: Vitesse.
0: Guillaume.
2: Oui,
0: speed.
1: Oh, bah
2: bonne
1: oui.
2: réponse de Guillaume qui marque le premier point. On y va pour le deuxième. Est-ce que je pourrais avoir une petite musique de fond? Parce que du coup, le mien n'était pas. Enfin,
0: ah,
2: j'ai pas payé
0: pas
2: pour avoir
0: la
2: musique de fond.
0: De fond ben,
2: non, parce que ben,
1: trop cher.
2: J'ai payé, tu vois.
0: Enfin, j'ai payé pas cher. Tu veux quoi comme musique de fond? Parce qu'il faut me prévenir l'émission.
2: On s'en fiche, tu mets la normale. Ça fait
0: juste. La normale, elle est pas prévue, Jérôme. Il faut que j'aille la chercher dans le logiciel. Vas-y, fais le jeu et je continue.
2: En attendant, avion.
1: Oui.
2: Il.
0: Hein?
1: Oui.
2: Ballon.
0: Guillaume.
1: Émilie.
0: Oh non, je l'ai pas, vas-y.
1: Forrest Gump?
2: Non.
0: Ah, non, c'est. Non. Comment ça s'appelle? Oh.
1: Avion, il, ballon.
0: Mais non, mais c'est le. Oh. Wilson.
1: Forrest Gump, ça marchait.
0: Mais non, c'est le. Oh,
2: Wilson.
1: Eh ben, c'est ça. Ah, mais oui, mais parce que je veux dire l'autre. Seul au monde.
2: Mais oui, bonne réponse d'Emilie, ça fait un partout. On y va.
1: C'est ce que je voulais dire.
3: Voilà. J'en ai pas, je vais mettre une musique à la noix et puis.
2: Mais c'est vraiment ce que je lui demande depuis le début, celle-ci, quoi.
1: Voilà.
0: Ah, mais c'est pas, j'avais pas compris ça comme ça, mais très bien.
2: La normale, quoi. On fait un dernier ou on va jusqu'à 5?
1: Attends, il y a un là.
2: Oui, bah c'est pour ça qu'ils vont pas faire
1: dernier,
2: un dernier
1: vas-y.
2: Maintenant.
0: Ou non, un dernier.
2: Cowboy. Jouer.
1: Émilie.
0: Guillaume.
2: Oh. Vas-y.
1: Pac Mountain.
2: Non.
0: Toy Story. Guillaume.
2: Bonne réponse de Guillaume qui gagne le jeu.
1: J'ai dit Brokeback Mountain, rien à voir avec Mountain. Les cowboys.
0: Alors, je sais pas, c'est pas les
2: pas
0: mêmes
2: la
0: jouets.
2: Même ambiance.
0: C'est pas les mêmes jouets dans Brokeback Mountain, Emily, attention.
1: Oh la vache.
2: Le dernier indice, c'était Ranger.
0: Ah oui.
1: Oh.
0: Ah ouais, ouais.
2: La Brokeback Mountain, elle n'avait plus quoi.
0: Cowboy.
1: Oui, parce qu'ils ont les chemises à carreaux et tout, non?
0: Cowboy est joué, elle sort Brokeback Mountain.
1: Oh, écoutez.
0: Oh, tu me régales. Allez, le Star Flash dans un instant avec l'actu People sur Fréquence 3. Et d'abord, Fall Out Boy avec Descent to Sin, It's an Arms Race.

0: Slater sur Fréquence 3, c'était Dance. Le Star Flash, l'actu people, média, télé, comme tous les jours, on fait le point complet. On parle de qui, de quoi aujourd'hui, Émilie?
1: On commence avec Angèle. Les fans vont être contents puisque la chanteuse prépare officiellement son grand retour et annonce le nom de son troisième album qui s'appellera Instinct. On connaît déjà deux titres présents sur l'album, le single What You Want en collab avec Justice et aussi le titre Dis-le. Et on attend maintenant la date de sortie qu'on ne connaît pas encore, mais ça fait 5 ans qu'elle n'avait pas sorti d'album, donc c'est plutôt une très bonne nouvelle.
0: On attend ça avec impatience. Deuxième info.
1: Côté Star Academy, souvenez-vous, il y a quelques semaines, je vous disais que le directeur actuel, Michael Goldman, avait décidé de partir et le Parisien avait révélé que TF1 pensait à le remplacer par Quentin Mosiman, l'ancien gagnant de l'émission. Il a complètement démenti l'info, mais il a surtout fait chose quand même. Je ne sais pas si vous avez suivi cette info.
2: Non.
1: Il a révélé être papa depuis 2 ans et l'histoire, elle est folle. En fait, il explique, il explique que sa meilleure amie voulait un bébé. Lui, il ne voulait pas d'enfant. Il a décidé d'être donneur. Ils ont fait un contrat chez le notaire et tout, voilà. Et au moment où elle a accouché et qu'il a fait le pot à pot avec le bébé, il s'est dit qu'il était devenu papa et ils ont cassé ce contrat. Et voilà. Mais ça faisait 2 ans.
0: Oh, c'est mignon.
1: Enfin, ça fait 2 ans qu'il est papa, mais qu'il n'en avait jamais parlé.
0: Alors bravo à lui pour le papa et dommage pour la Star Academy. Et la dernière info, Émilie?
1: On a des nouvelles du biopic de Madonna. La chanteuse avait ce projet avec Universal, mais malheureusement et visiblement pour des raisons financières, c'est un projet qui a tout simplement été annulé.
0: Merci beaucoup, Émilie. On remonte en 2009 pour le numéro 1 Fréquence 3. C'est When Love Takes Over de David Guetta et Kelly Rowland. Il faut savoir que souvent, les artistes sont bien conseillés, mais des fois, ils sont pas forcément bien conseillés. Et Kelly Rowland, en l'occurrence, pas fou à l'époque, puisque tout son entourage professionnel, y compris son label, ne croyait pas du tout au potentiel du morceau. Et ils m'ont dit, oh mais non, mais fais-le pas, ça va se vautrer, ça va jamais marcher. Quand on dit, tu sais, quand on fait des andouilles en disant ça marchera pas, c'était ça, pour de vrai, pour le coup. Bon, ils se sont plantés, elle a dû certainement changer d'entourage. Numéro 1 Fréquence 3, David Guetta, Kelly Rowland, When Love Takes Over, on remonte.

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1: Bon début de soirée avec Fréquence 3 et merci de nous avoir choisi l'after continue. Katy Perry juste avant et Taylor Swift avec Copa Light maintenant sur Fréquence 3, 18h.
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3: Et toujours de la chaleur pour demain matin avec le Loir-et-Cher et l'Indre-et-Loire qui sont placés en vigilance rouge canicule. Demain matin, 30 à 31 degrés pour les températures et demain après-midi, 36 à 37 degrés pour les maxis. Hier, on a donc eu très chaud, c'est encore le cas aujourd'hui. De nouveaux records absolus de température jamais enregistrés dans l'Indre-et-Loire ont été battus. 43 degrés 3 à Savigny environ, 42 degrés 6 à Reignac, 42 degrés 4 à Saunay. Les écoles demandent aux parents de garder les enfants à la maison dans la mesure du possible. Un service minimum d'accueil a été mis en place. Et ce sont désormais 12 départements qui sont concernés par la vigilance orange aux orages. Tous sont aussi concernés par la vigilance rouge à la canicule. Au total, 72 départements sont en alerte rouge aux fortes chaleurs et 14 autres en alerte orange. Le PDG de SNCF Voyageurs annonce que pour les voyageurs qui souhaitent annuler ou reporter leur voyage pour les TGV Inouï ou Ouigo, l'échange ou le remboursement sera gratuit. Ce bilan du double séisme au Venezuela, deux secousses de magnitude 7,2 et 7,5 qui ont touché le nord du pays hier soir, suivi par une vingtaine de répliques. Et selon le dernier bilan qui est encore provisoire, il y a au moins 164 morts.
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0: facilite la vie de tous les jours. De quoi est-ce qu'on parle, Emilie, aujourd'hui?
1: D'une astuce pour enlever la rouille sur vos couverts. L'astuce, c'est tout simplement la pomme de terre, les garçons. En fait, la pomme de terre, elle fait plein de trucs. On parle souvent du bicarbonate de soude, mais en fait, la pomme de terre, écoutez-moi, achetez des pommes de terre. Bon, vous la coupez en deux.
0: Oui, ok.
1: Et vous la frottez tout simplement sur vos couverts et ça devrait largement atténuer les taches de rouille.
2: Grâce à l'amidon?
1: Certainement.
0: Grâce à Valérie.
3: Valérie l'amidon.
1: Valérie l'amidon, bien sûr.
0: Allez, dans quelques instants sur Fréquence 3, on va retrouver Sur 100 Français. Et voici d'abord.

0: S Club 7 sur Fréquence 3 avec Don't Stop Moving. On joue à Sur 100 Français, des questions sur nous, notre manière de faire, de voir les choses, l'occasion de voir si vous êtes concerné, d'accord, pas d'accord, et si vous arrivez à trouver la bonne réponse qui se situe entre 0 et 100. Voici la question et elle m'intéresse beaucoup parce que vous êtes concerné dans l'équipe.
1: Pourquoi probablement. Est-ce que tu parles comme ça?
0: Parce que c'est Jean-Luc Reichmann, non.
1: Ah non, pas lui.
0: Sur 100 Français, combien ne pourraient pas avoir un rapport coquin avec leur partenaire si leur animal de compagnie est dans la pièce? Elle est bien cette question! Elle est bien!
2: Bah, c'est surtout si t'as un chien, difficilement possible.
3: C'est quoi?
2: C'est pourquoi? Si t'as un chien, c'est difficilement possible parce que quand tu commences, pour lui, il se dit tiens, il y a bagarre, allez, je vais venir jouer avec eux, ça a l'air rigolo. Enfin, moi, s'il y a ma chienne, par exemple, et qu'on fait, moi, c'est sûr, elle va venir défendre sa mère.
3: Alors, moi, elle s'en fiche complètement. Dans son panier, elle ne bouge pas, elle s'en fiche.
2: Elle regarde.
3: Non, elle dort vraiment.
0: Avec son petit téléphone, là, comme ça.
3: Elle va sur
0: Only Dog après.
2: Ouais, sur sa chienne.
3: Je vais dire 39.
0: 39 pour Emily.
2: Moi, je pense que c'est la moitié. Enfin, oui, ça dépend de la pièce, mais je vais dire 50 pour être correct.
0: Sur 100 Français, combien ne pourraient pas avoir un rapport coquin avec leur partenaire si leur animal de compagnie est dans la pièce? Écoutez bien la réponse. 72. Bravo, Jérôme.
2: Oui. C'est bizarre, en fait, Emily.
0: Non, mais tu te sens jugé, enfin, tu quand même.
3: Tu te sens jugé si t'es regardé, mais si ton chien il dort et qu'il en a rien à faire, enfin, je veux dire, à un moment donné.
2: Tu sais qu'il te regarde ou pas, ça se trouve, il fait semblant de dormir et il prend un petit œil en disant.
3: N'importe quoi.
2: Tiens, je connaissais pas ça.
0: La suite sur Fréquence 3 avec Tame Impala et Jenny pour Dracula, puis il y a le journal de bonnes nouvelles aussi qui arrive dans quelques

0: Fréquence 3 avec Smash Mouth, c'était All Star. Voici le journal des bonnes nouvelles. Jérôme.
1: Et on part au Vietnam avec cette histoire dingue. Un bébé extrêmement prématuré, né à seulement 720 grammes, a été sauvé grâce à plusieurs mois de soins intensifs. Avec une prise en charge maîtrisée, le nourrisson a pu quitter l'hôpital en bonne santé et il atteint aujourd'hui les 2,65 kg.
0: Wow. Ça, c'est une bonne nouvelle. Merci, Jérôme. 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Donc, allez y faire un petit tour. Dans un instant, on parlera télétravail. Une étude qui nous apprend que le télétravail, c'est super. Voilà, c'est super. Ah oui. Et pour l'entreprise et pour le salarié. Sauf dans un cas précis. Et on va parler de ça dans un instant. Je suis assez curieux d'avoir votre avis. On va écouter Shakira et Burna Boy aussi avec Die Die sur Fréquence 3. À tout de suite.
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0: même.
1: Gims et Vianney sur Fréquence 3 avec la même. Voici le chiffre du jour. C'est 1 le chiffre du jour. Aujourd'hui, on va parler de télétravail. Alors, c'est vrai qu'il y a eu plein d'études sur le télétravail depuis le Covid. Ça s'est un peu répandu, ouais. Le télétravail. Alors, on a l'impression que maintenant, ça commence à de moins en moins être appliqué parce que, on n'est plus dans cette période de stress, etc., etc. Donc, il y en a peut-être un peu moins. Mais le télétravail, selon les études qui sont publiées, la plupart du temps, c'est très bon. C'est ce que nous apprend cette étude. C'est bon pour le salarié, c'est bon pour l'entreprise. Pour le salarié.
2: C'est bon pour le moral aussi.
1: C'est bon pour le moral, mais ça, c'est que si vous mettez la compagnie créole en télétravail. Ça rend le salarié plus heureux, hausse du bien-être, meilleur sommeil, moins de stress, meilleur équilibre de vie. Pour l'entreprise, meilleure productivité, voire même productivité accrue. Donc vraiment, il y a des bénéfices, mais il y a un cas où le télétravail ne fonctionne pas bien. Est-ce que vous savez ce que c'est ? Un seul.
3: Non.
2: Sur les pauses, on en fait plus. Non. Ou un truc comme ça. Non.
1: En gros,
3: c'est pas bien pour qui ? Pour l'employeur ou pour le salarié ?
1: C'est bien pour personne, ni l'un ni l'autre.
3: Personne.
1: C'est quand le télétravail est imposé. Quand vous n'avez pas le choix d'être en télétravail, généralement, ça ne fonctionne pas. Le salarié n'est pas motivé, donc du coup, la productivité s'effondre. C'est qu'il y a des gens, ils ne veulent pas faire de télétravail. Ils ont besoin d'être dans le bureau, d'avoir les collègues à côté, de discuter, etc., etc. Et quand c'est imposé, ça ne marche pas. C'est quand même marrant. Enfin, c'est marrant et en même temps un peu logique, je trouve.
2: Mais il y a plein de salariés qui refusent des jobs si le télétravail n'est pas officiellement reconnu et que tu peux pas en faire, enfin choisir tes jours pour en faire. Il y a plein de salariés qui veulent pas faire.
1: Il y a plein d'offres maintenant où il y a marqué télétravail accepté, etc., sur au moins un jour ou deux dans la semaine, etc. Mais c'est marrant quand même cette histoire de si on te l'impose, ça fonctionne pas, quoi. Je trouve ça.
2: Mais vive le télétravail. Je regarde par exemple, je pense que ça va être génial pour dans les Formule 1, par exemple. Tu vois les mecs qui changent les roues pendant les grands prix, s'ils pouvaient faire du télétravail, ils seraient heureux.
1: Oui, il y aurait 2-3 bricoles en logistique, mais pourquoi pas, ma foi. On va retrouver l'éphéméride de demain sur Fréquence 3 dans un instant, mais d'abord Wenty, Coolty et Rob D. Voici The Matrix Key.
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0: Ariana Grande sur Fréquence 3 avec Hate That I Made You Love Me. Demain, on sera le 26 juin, ce sera la Saint-Anthelme demain. Alors, qu'est-ce qu'on a dans les événements? En 1974, le premier produit avec un code barre qui est scanné dans un supermarché de l'Ohio aux États-Unis. C'est la première fois qu'il y avait les codes barres comme on a maintenant. Et puis en 1997, on a la publication du premier tome des aventures de Harry Potter, qui a connu ensuite un gros succès mondial. Et si vous avez encore le livre de l'époque en bon état, vous êtes riche. Voilà, je vous l'annonce. Qu'est-ce qu'on a au niveau anniversaire? Chris Isaac qui a 70 ans. Bon anniversaire à Danny Boone qui aura 60 ans demain. Ce sera l'anniversaire de Garou. 54 ans, Garou, demain, bon anniversaire à lui. Bon anniversaire à Ryan Tedder, qui aura 47 ans. C'est qui ce gars-là? C'est le leader du groupe One Republic. Voilà.
1: Ah, ok.
0: Damien Sargue fêtera son anniversaire.
1: Oh, ça, je sais qui c'est.
0: Il aura 45 ans. Et toujours beau gosse, hein, Damien Sargue. Hein. Incroyable.
1: Toujours. Ouais.
0: Indila.
1: C'était bien, Indila.
0: 42 ans, Indila. Demain, bon anniversaire à elle. Et ce sera aussi l'anniversaire d'Ariana Grande, qui aura 33 ans. Il y a du beau monde demain, hein, pour les anniversaires.
2: On l'embrasse, Ariana. Bisous.
0: Bien
2: bébé.
0: Sûr, on sait qu'elle écoute régulièrement l'émission. Elle nous envoie. Elle nous spamme de SMS à longueur d'émission. C'est insupportable.
1: C'est vrai.
2: Ouais.
0: Enfin, c'est dans nos rêves que ça se passerait comme ça, enfin, éventuellement.
2: Baby, who?
0: D'accord, très bien. Bon, je pense que le repas sera mérité pour tout le monde. On se retrouve demain, les amis. À demain, Jérôme, à demain, Émilie.
1: Bisous. À demain.
0: On se retrouve demain entre 17h et 19h. Dans un instant, il y a Fréquence 3 Collector. Et voici Zoé Closure avec Balance sur Fréquence 3. À demain.
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